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1: Bonjour, bonjour, soyez les bienvenus dans votre émission qui parle musique sur Radio de la Save. Moi c'est Tessa, et que vous soyez en voiture ou bien tranquillement à la maison, je suis ravie de vous accompagner pendant une heure en chanson. Au programme, vos rubriques préférées, éphémérides, reprises, coup de cœur ou encore version live. Une chose est sûre, la musique est bonne sur Radio de la Save, et on commence comme toujours avec notre nouveauté du jour. Ça s'appelle In the Stars, et c'est le tout nouveau single des Rolling Stones. C'est le premier extrait de leur 25e album qui sortira le 10 juillet. Montez le son, voici les Stones en nouveauté dans votre émission Le Studio.

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1: Allez, dans votre émission qui parle musique, direction maintenant notre éphéméride musicale du jour. Et on commence ce flashback avec un anniversaire.

Phil Rudd, c'est le batteur d'AC/DC. Il est né le 19 mai 1954 et il fête donc aujourd'hui ses 72 ans. Autre membre d'un groupe de rock à fêter son anniversaire en ce 19 mai, c'est Pete Townshend, le guitariste, chanteur et leader des Who.

Thousand fait partie des meilleurs guitaristes de l'histoire de la musique et il fête aujourd'hui ses 81 ans. Allez, comme on dit, jamais 203, une chanson rock fête également son anniversaire aujourd'hui, c'est Sultans of Swing, le tube des Dire Straits. C'est sorti le 19 mai 78 et ça a été enregistré avec un budget de seulement 120 livres. Et pourtant, c'est devenu un classique du rock. 48 ans, ça se fête, voici donc les Dire Straits sur Radio de la Save, Sultans of Swing.

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1: Allez, dans votre émission qui vous dit tout sur la musique d'hier et d'aujourd'hui, il est maintenant l'heure de l'original et la reprise. L'original aujourd'hui, c'est Somebody That I Used To Know de Gautier.

Sorti en 2011, ce titre a cartonné partout dans le monde parce que Gauthier, ce chanteur australo-belge, a su créer une ambiance très particulière. Sa voix originale mais intense nous plonge dans une histoire de rupture. Il raconte comment quelqu'un qu'on connaît si bien peut devenir un simple étranger après une séparation. Mais ce qui rend la chanson encore plus intéressante, c'est le duo avec Kimbra. Elle intervient pour donner son point de vue à elle et on comprend que cette rupture, elle n'est pas vécue de la même façon. Ça donne une vraie dimension à l'histoire, on voit les deux côtés d'une même rupture avec tout ce que ça peut avoir de douloureux mais aussi de libérateur. Musicalement, c'est simple mais super efficace. Tout est en place pour mettre en avant les voix dans les couplets et sur le refrain, c'est tellement fédérateur et la mélodie est tellement accrocheuse que ça reste en tête, donc ça fonctionne. D'ailleurs, pour la petite anecdote, sachez que l'intro de la chanson, c'est en fait un sample. Écoutez. Ça, c'est l'intro d'une chanson qui date de 1967, Séville, du chanteur Luis Bonza. La différence entre un sample et un plagiat, c'est que c'est assumé. Gauthier s'est engagé à reverser 45% des recettes de la chanson à la famille de Luis Bonza, ce qui représente beaucoup d'argent étant donné le succès qu'a eu la chanson. En tout cas, voilà, c'est l'un des plus gros tubes des années 2010 et je vous en ai trouvé une reprise dans un style beaucoup plus rock, on va dire. Allez, restez bien branchés pour découvrir ça. Ça arrive juste après la version originale sur Radio de la Save. Voici Gauthier, Somebody That I Used to Know.

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1: Vous l'aurez compris, au programme aujourd'hui dans votre émission Le Studio, on revisite à la sauce rock Somebody That I Used To Know de Gauthier. Pour ça, on a besoin d'un groupe des années 2000-2010 qui s'appelle Three Day Grace. C'est un groupe de hard rock canadien qui a été formé en 1997. Leur version est sortie en 2020 et elle apporte une toute autre énergie à la chanson puisqu'ils ont un style très différent de Gauthier. Leur reprise est donc beaucoup plus électrique avec des guitares puissantes, une rythmique lourde et cette voix qui est plus rock et qui donne un côté brut et presque rageur à la chanson. Là où Gauthier nous emmenait dans quelque chose de doux et mélancolique, Three Day Grace apporte une sorte de colère refoulée, je dirais. Et ici, la douleur de la rupture se transforme en frustration et en énergie qui est très explosive. C'est intéressant, en fait, de voir comment une même chanson peut transmettre des émotions très différentes selon qui l'interprète. Et c'est pour ça que j'adore vous partager cette rubrique tous les jours sur Radio de la Save. Allez, montez le son. Voici donc notre reprise du jour dans votre émission Le Studio. C'est Three Day Grace avec Somebody That I Used To Know.

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1: Aujourd'hui, dans mon coup de cœur, je vous propose d'écouter un titre que j'ai découvert ce week-end et qui m'a tout de suite beaucoup touchée. C'est un morceau de l'artiste américaine Maggie Rogers qui a été révélée très jeune. Elle s'est fait remarquer en 2016 avec sa chanson Alaska. C'était après une vidéo qui est devenue virale sur les réseaux sociaux dans laquelle Pharrell Williams découvre sa musique en studio. Et depuis, elle s'est imposée comme une voix importante de la pop folk alternative, on va dire. Elle propose des textes très personnels et des prods à la fois organiques et électroniques. Mon coup de cœur du jour s'appelle Back in My Body. C'est sorti en 2019 sur son tout premier album. Et en fait, c'est un titre qui arrive au moment où sa carrière explose un peu, c'est-à-dire tournée, médias, pression, ce qui provoque chez elle beaucoup d'anxiété et une forme de perte de repère, on va dire. Elle explique d'ailleurs avoir vécu des périodes d'angoisse intense et de déconnexion d'elle-même. Et c'est exactement ce que nous raconte la chanson. Back in My Body, c'est l'histoire d'un retour à soi. Le morceau commence de façon assez mélancolique, puis gagne petit à petit en intensité et en lumière, comme si on assistait à une reconnexion. Le titre veut tout dire finalement, revenir dans son corps, c'est donc se recentrer, retrouver un équilibre après avoir été submergé. Au fond, Back in My Body, c'est une sensation très humaine de s'être un peu perdu, puis de s'être retrouvé. C'est intense, apaisant, motivant et chargé d'espoir. Voici donc mon coup de cœur du jour sur Radio de la Save, c'est Maggie Rogers avec Back in My Body.

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1: Allez, dans votre émission qui parle musique sur Radio de la Save, direction notre version live de la semaine. La chanson qui nous intéresse, c'est un succès assez récent, c'est Die on This Hill de Sienna Spyro.

This Hill, c'est une ballade soul pop très intense qui est devenue virale sur les réseaux sociaux fin 2025. Elle parle d'un amour toxique auquel on reste attaché malgré tout. Ce titre, Die on This Hill, c'est une expression anglaise qui veut dire en gros, défendre

défendre quelque chose jusqu'au bout, même quand ça devient irrationnel ou complètement destructeur. Et c'est justement ce que raconte la chanson. Dans le texte, on sent quelqu'un qui voit très bien la situation, mais qui refuse de partir. Et c'est pas naïf. La chanteuse l'explique très bien elle-même. Elle a conscience de ça et elle dit même que c'est un trait de caractère chez elle. Elle a une sorte de loyauté excessive et elle a tendance à rester pour des gens qui ne donnent pas autant en retour. Et d'ailleurs, pour l'anecdote un peu plus musicale cette fois, c'est une chanson qui est un petit peu née par hasard. Sienna Spyro essayait d'apprendre Bohemian Rhapsody de Queen au piano, mais elle s'est trompée dans les accords et cette erreur a donné la base du morceau. Allez, aujourd'hui, je vous en propose une version live qui est vraiment bluffante. C'est épuré, piano-voix, et justement, ça met vraiment en valeur sa voix qui est juste exceptionnelle. Je trouve qu'elle nous rappelle un peu Amy Winehouse ou encore Adele, avec un style très vintage soul. Et il y a quelque chose de très théâtral aussi dans son interprétation, comme si elle était au bord de craquer pendant qu'elle chante, et ça, on le ressent encore plus en live. L'émotion et l'intensité sont là, tout comme la technicité vocale. Franchement, c'est tellement parfait qu'on dirait que c'est une version studio. Je trouve que c'est vraiment fascinant, bluffant. Donc voilà, j'espère que vous aussi vous serez touchés par cette magnifique voix, celle de Sienna Spyro sur Radio de la Save. Voici donc Die on This Hill, version live.

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1: Allez, votre émission Le Studio, c'est déjà fini pour aujourd'hui. Merci beaucoup de m'avoir suivi. Je vous dis à très vite sur Radio de la Save pour parler musique. Et d'ici là, prenez soin de vous. Et surtout, n'oubliez pas, la musique qui guérit tous les maux.

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2: Bonjour à vous, bienvenue. RFI Matin commence tout de suite. 3 heures d'infos qui nous emmèneront aujourd'hui, bien sûr, en République démocratique du Congo, où l'on suit l'évolution de l'épidémie d'Ebola. Également au programme, un entretien exceptionnel ce matin. Maya Sandu, la présidente de Moldavie, est la grande invitée internationale d'RFI. Rendez-vous à 8h20 pour cette interview, durant laquelle il va notamment être question de la Russie. Le président russe, lui, est en Chine. C'est à la une du journal. Bonjour Julien Coquelin-M1.
4: Bonjour Andréane. À la une des relations à un niveau sans précédent, salué par Vladimir Poutine, le président russe, est à Pékin où il rencontre Xi Jinping pour réaffirmer la solidité du partenariat entre les deux pays. Il s'est renforcé depuis le début de la guerre en Ukraine et Kiev a dû s'y adapter. La défense ukrainienne cherche aujourd'hui notamment à s'affranchir des derniers composants chinois dans ses drones. Reportage dans un instant. Aux États-Unis, une victoire personnelle pour Donald Trump. La défaite cinglante de l'un des derniers élus républicains qui s'opposait à lui au Congrès, le représentant du Kentucky, Thomas Massie, sèchement battu cette nuit à la primaire républicaine pour les élections de mi-mandat au mois de novembre. Dans l'actualité également, l'alerte de l'OMS sur l'ampleur et la rapidité de l'épidémie d'Ebola. L'Organisation mondiale de la santé formule aujourd'hui ses recommandations. La suite de notre série de reportages dans le Cabo Delgado et les exactions présumées des forces armées du Mozambique face au Shebab. Et puis la consécration des Gunners en Angleterre. Arsenal sacré hier champion. 22 ans après son dernier titre en Première Ligue, c'est du football.
2: Une poignée de main chaleureuse, un passage en revue des troupes et une salve de canons au pied du Palais du Peuple.
4: Une semaine après la visite de Donald Trump à Pékin, Vladimir Poutine, aussi bien accueilli que lui ce matin par le président chinois Xi Jinping, une nouvelle rencontre entre les deux hommes pour réaffirmer la solidité de leurs liens. Le président russe évoque une dynamique forte et positive et des relations à un niveau sans précédent. Relations inébranlables malgré les épreuves, salue de son côté Xi Jinping, une proximité assumée donc entre la Chine et la Russie malgré la guerre en Ukraine et les appels des alliés de Kiev pour que le président chinois fasse pression sur Moscou. Le partenariat Russie-Chine s'est au contraire renforcé depuis 2022 et l'Ukraine a dû s'y adapter. Son industrie de défense était avant le conflit très dépendante de la Chine. Elle produit désormais massivement ses propres drones et cherche même à se libérer complètement des dernières pièces chinoises qui les composent encore. C'est le cas de l'un des acteurs clés, le fabricant Skyfall, dont Lucas Lazo a pu visiter les locaux. Reportage.
5: Skyfall ouvre discrètement ses portes. Les fabricants de drones sont des cibles pour la Russie. Comme dans un musée, les différents prototypes plébiscités par les soldats sont exposés aux visiteurs.
6: Si l'on parle des P1 Sun, des vampires et d'autres modèles, nous avons des versions entièrement ukrainiennes. Pas encore dans les volumes nécessaires pour couvrir tous les besoins, mais ces modèles existent et sont déjà déployés.
5: Ce responsable de la communication souhaite rester anonyme. Il nous explique qu'à terme, l'objectif est de nationaliser l'intégralité de la chaîne de production.
6: Nous avons un projet appelé Non-China. Essayons donc de localiser autant que possible la production. Je dirais que tous les drones produits par Skyfall sont fortement localisés et contiennent un très faible pourcentage de composants chinois.
5: Largement réduite, depuis le début du conflit, la dépendance à la Chine n'est pas pour autant surmontée et l'Ukraine importe toujours des batteries au lithium et certains éléments microélectroniques essentiels à ces drones de combat.
6: Pour les lots importants que nous devons livrer à l'armée ukrainienne, nous combinons les composants. Cela peut être 100% ukrainien ou encore un mix de composants ukrainiens et d'importation.
5: Afin de réduire encore cette dépendance, Kiev se tourne désormais vers Taïwan, principal producteur de microconducteurs et depuis quelques mois, un partenaire essentiel de l'Ukraine. Lucas Lazo, Kiev, RFI.
4: Et alors qu'en Ukraine, une attaque russe sur Dnipro a fait cette nuit 2 morts et 6 blessés, peu de chance pour que Xi Jinping fasse pression à Pékin sur Vladimir Poutine. Sur ce dossier, les deux hommes n'en ont pas moins évoqué la situation internationale. Le président chinois juge ce matin qu'une reprise du conflit au Moyen-Orient serait inopportune.
2: Alors que Donald Trump a de nouveau menacé de frapper l'Iran hier.
4: Malgré les appels du Qatar à donner du temps à la diplomatie, le président américain entretient le flou sur le délai qu'il serait prêt à accordé à Téhéran pour revenir à la table des négociations. 2 ou 3 jours ou peut-être au début de la semaine prochaine, dit-il. L'Iran menace en retour d'ouvrir de nouveaux fronts contre les États-Unis en cas d'une reprise des frappes, alors que le vice-président américain J.D. Vance évoque de bons progrès dans les discussions.
2: Donald Trump qui a encore montré cette nuit, Julien, la mainmise qu'il a sur son parti aux États-Unis.
4: C'est une menace fréquemment brandie par le président américain face aux élus républicains qui refuseraient de rentrer dans le rang. Celle de les forcer à une primaire avant les élections pour les faire remplacer par un candidat MAGA. C'est ce qui est arrivé cette nuit à Thomas Massie, élu du Kentucky à la Chambre des représentants. Il était peut-être le dernier des républicains à pouvoir s'opposer à Donald Trump au Congrès. Mais c'est fini. Bonjour Vincent Souriau.
3: Bonjour.
4: Thomas Massie, sèchement battu cette nuit par son rival Ed Galrain à la primaire républicaine dans le Kentucky. Ce n'est donc pas lui qui portera les couleurs du parti aux élections de mi-mandat en novembre. Et c'est une victoire personnelle pour Donald Trump.
3: Oui, parce que le président américain avait tout donné pour le faire battre. Il avait d'abord soutenu son adversaire, un ancien membre des forces spéciales. Donald Trump s'était même déplacé en personne dans le Kentucky au mois de mars pour faire campagne contre Thomas Massie. Il l'avait encore insulté cette semaine sur les réseaux sociaux. Et surtout, les lobbies pro-Trump avaient dépensé des millions de dollars contre lui en spots télévisés, campagnes publicitaires, etc. Ce qui a fait d'ailleurs de cette primaire la plus chère de l'histoire de la Chambre des représentants.
4: Et la Maison-Blanche a fini par le faire tomber.
3: Oui, la discipline des électeurs trumpistes a été trop forte, même si Massie était élu depuis 2012 dans le Kentucky. C'était un poil à gratter beaucoup trop gênant pour Donald Trump. C'est lui, Massie, qui a bataillé pour faire publier les dossiers Epstein. Il a voté contre le projet phare de Donald Trump sur la fiscalité. Il a demandé que le Congrès soit saisi sur la guerre en Iran et ainsi de suite. Autrement dit, c'était un empêcheur de tourner en rond et c'est devenu un traître pour les ultras du Parti républicain. Et on voit bien que même si Donald Trump dévisse dans l'opinion américaine en général, il conserve une vraie mainmise sur sa formation politique puisqu'il est parvenu petit à petit depuis quelques mois à écarter la quasi-totalité des élus républicains qui osaient encore se mettre en travers de sa route d'une manière ou d'une autre. Il perd les indépendants Donald Trump, mais sa base électorale reste très solide et elle continue de suivre ses consignes quoi qu'il en coûte.
4: Vincent Souriau à Washington pour RFI, merci beaucoup.
2: Les États-Unis qui ouvrent leurs portes aux footballeurs congolais malgré l'épidémie d'Ebola.
4: Alors que Washington a annoncé lundi l'interdiction d'entrer dans le pays des ressortissants étrangers passés par la République démocratique du Congo, l'Ouganda et le Soudan du Sud. Au cours des 21 derniers jours, délai d'incubation du virus Ebola, les autorités américaines annoncent finalement que l'équipe de RDC qualifiée à la Coupe du Monde de cet été pourra bien y participer. Sur le front de la lutte contre l'épidémie, la République démocratique du Congo dénombre 136 décès probables et 543 cas suspects. L'Ouganda fait état d'un cas suspect et d'un mort confirmé. L'Organisation mondiale de la santé alerte sur l'ampleur et la rapidité de l'épidémie. Elle doit annoncer aujourd'hui ses recommandations. Le respect des gestes barrières en fera sans doute partie. Se laver les mains, ne plus se serrer la main ou encore éviter la transmission des draps et des vêtements ou le contact avec les corps des personnes décédées.
2: Sur RFI, on continue aussi, Julien, notre série de reportages au Mozambique ce matin.
4: Et dans le Cabo Delgado, à l'extrême nord du pays, la région en proie depuis près de 10 ans à la violence des Chebab, groupe armé qui a prêté allégeance à l'État islamique. Face à eux, les FADEM, les forces armées du Mozambique, et entre eux, les habitants pris en étau, car les exactions de l'armée contre les civils ont aussi été documentées, notamment par Amnesty International, dans un rapport daté de 2021. Et sur place, c'est un reportage de notre envoyé spécial, Gaël Lalex.
7: Les Chebab se cachent entre autres dans les îles Kirimbash, au large du Cabo Delgado. La marine mozambicaine patrouille donc quotidiennement. Assa Mouchila est pêcheur. En mars, il a vu 13 collègues mourir sous les tirs de l'armée au large de Mocimboa da Praia.
8: Après avoir vu qu'il n'y avait pas d'armes dans les bateaux, les soldats ont laissé partir les pêcheurs. Mais ils s'étaient à peine éloignés de 5 mètres que les soldats ont commencé à tirer. Ils les ont poursuivis jusqu'à tous les tuer. tués. Seul un pêcheur a survécu.
7: En ville, les soldats sont aussi coutumiers de contrôles musclés. Fariza, une habitante de Mossim Boada Praia, a assisté à l'un d'entre eux.
9: Ils passaient dans mon quartier et ils ont croisé un homme. Ils lui ont demandé ses papiers. Il ne les avait pas sur lui. C'était un pêcheur. Il revenait de la plage. Alors ils l'ont battu, très fort. Je ne sais même pas si cet homme en est ressorti vivant ou mort.
7: Plus de 3000 kilomètres séparent le Cabo Delgado de Maputo, la capitale. Cette région, la plus pauvre du pays, a toujours été délaissée par les autorités, selon Ali Caetano, du Centre pour la démocratie et les droits de l'homme.
10: Notre armée ne s'identifie pas à tout le territoire. Nos forces ne parlent pas la langue locale. Elles ont des préjugés ethniques. Elles n'ont pas le sentiment que ce conflit est national. Certains disent « Cette guerre n'est pas la mienne. Je ne suis pas venu me battre pour cette ethnie. »
7: Les autorités mozambicaines ont toujours nié les accusations d'abus des droits de l'homme à l'encontre de leurs forces armées. Gaëlle Lalex, de retour de Mossim Boada Praia, Nairobi, RFI.
2: En bref, les 430 membres de la nouvelle flottille pour Gaza transférés en Israël.
4: Après leur interception lundi en toute illégalité par l'armée israélienne dans les eaux internationales au large de Chypre, une cinquantaine de bateaux tentaient pour la troisième fois de briser le blocus israélien imposé à la bande de Gaza. Leurs passagers font donc route vers l'État hébreu où ils pourront rencontrer leurs représentants consulaires, selon le ministère israélien des Affaires étrangères.
2: En France, c'est un contre-la-montre lancé par l'exécutif au Parlement.
4: Pour changer les règles du vote en Nouvelle-Calédonie, à moins de 6 semaines des élections provinciales dans cet archipel français de l'océan Pacifique, la réforme du corps électoral pour l'élargir avait été l'étincelle des émeutes il y a 2 ans. Une loi constitutionnelle a échoué à l'Assemblée début avril, mais le gouvernement veut faire passer en urgence une modification plus limitée. La réforme adoptée lundi au Sénat passe aujourd'hui à l'Assemblée. Carlotta Morteo.
11: Les 10 569 natifs calédoniens nés après 1998 et aujourd'hui privés du droit de vote sur le Caillou pourront-ils voter le 28 juin ? Sans doute. Sauf surprise, seuls les insoumis alliés du FLNKS indépendantiste voteront contre et promettent d'être nombreux dans l'hémicycle. Mais le gouvernement devrait pouvoir compter sur la droite, les socialistes et semble-t-il sur l'extrême droite. Dans une assemblée aussi fracturée, tout dépendra de la mobilisation des troupes. Le point le plus sensible, c'est l'amendement sur les conjoints. 1000 personnes environ, époux et résidents depuis plus de 5 ans, déposé par le député loyaliste Nicolas Merzdorf. Il veut pousser le dégel électoral un cran plus loin. Au Sénat, cette ouverture a été rejetée pas seulement par la gauche. Des élus du bloc central sont mal à l'aise. Erwan Malanon, député Modem.
12: Le problème, c'est ça, c'est que quand vous arrivez à un consensus issu d'une négociation, issu d'un travail, je pense qu'il faut s'y tenir. Sans doute pour M. Metzdorf, cette ouverture du corps électoral n'est pas complètement satisfaisante, mais c'est le principe de tout compromis.
11: Si l'amendement passait l'épreuve du feu de l'Assemblée, le texte irait alors en commission mixte paritaire à 6 semaines des élections provinciales.
4: Carlotta Morteo.
2: Et puis en foot, la consécration pour Arsenal en Angleterre.
4: Les Gunners ont officiellement remporté la Première Ligue hier. Et cela sans jouer. Ils ont profité de la contre-performance de leur rival Manchester City, tenu en échec à Bournemouth, pour être sacré. La fin d'une longue attente de 22 ans pour le club londonien et ses supporters, Cédric De Oliveira.
13: C'est un sacre vécu à distance, mais les Gunners l'ont savouré. Dans une vidéo partagée sur les réseaux sociaux d'Arsenal, on y voit les joueurs et le staff exulter au coup de sifflet final du match entre Bournemouth et Manchester City. Un partout insuffisant pour que les Mancuniens puissent encore contester le titre aux Londoniens. À une journée de la fin, Arsenal et son entraîneur Mikel Arteta comptent 4 points d'avance et ce titre vient consacrer leur régularité.
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16: Bonjour à tous et bon réveil sur Radio de la Save. J'espère que vous allez bien, c'est Alain Jeanne. Je vous réveille ce matin avec Chut, on écoute la télé, la quotidienne. On va dérouler ensemble le programme télé de votre soirée de ce mercredi, l'infomédia. Et puis comme c'est la journée des enfants, mais aussi la journée des sorties ciné, eh bien vous allez découvrir notre coup de cœur ciné cette semaine à ne pas rater aujourd'hui en salle.
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16: On commence avec le programme télé de votre soirée de ce mercredi 20 mai avec sur TF1 ce soir la suite de Grey's Anatomy avec les épisodes 11 et 12 qui vont vous être proposés. Sur France 3 ce soir 1936, le Front Populaire entre joie et colère de Fabien Bézia et Hugues Nancy. Et puis sur Canal+, première diffusion du film Sacré-Cœur de Steven Gunnel et Sabrina Gunnel avec Grégory Dutoit, film qui avait défrayé la chronique pour son interdiction d'être exploité dans certains cinémas de France. Et puis sur France 4, ça sera le film Divine avec Oulaya Amamra. Et puis sur France 5, la grande librairie présentée par Augustin Trapenard qui recevra notamment Laurent Mauvignier ou encore Afsir Herzi. Sur M6, Top Chef place à la qualification pour les quarts de finale. Les 5 derniers candidats ont été choisis chacun par un juré. Et puis sur Arte, le procès Goldman, le film de Frédéric Kahn qui va vous être proposé. Et sur LCP, ce soir le documentaire Amour trisomique, l'amour des siens, un documentaire de Géraldine Levasseur. Sur W9, enquête criminelle présentée par Nathalie Renaud et Michel Marie. Sur Gulli, la série The Middle. Et puis sur TMC, ce soir, retour vers le futur 2. Sur TFX, Cleaner, les experts du ménage. Et puis sur TF1, série film, ce soir, Barry Seal, American Traffic. Sur Sister, Fast and Furious 2. Sur RMC, découverte Flick Story. Et puis sur Novo 19, ce soir, Opération Cabane, un divertissement qui vous emmènera en Bretagne, notamment. Et puis notre coup de cœur de ce soir, il va à France 2 qui va lancer sa saga d'été, L'Heure Bleue avec Barbara Probst ou encore Samir Boitard, Tom Leb et Eric Caravaca. C'est à l'été 86 que la fête bat son plein pour célébrer le mariage d'Alice et Franck Ravanel. Et en été 2026, Flore Ravanel découvre le squelette de sa mère à la suite d'un effondrement lié à la sécheresse. On va vous proposer tout de suite un extrait.
17: La nappe phréatique, elle s'assèche. Et la rivière, elle coule plus. S'il vous plaît, s'il vous plaît.
18: Non, on n'en est pas là.
19: Les Ravanel, les Domas et les Pajons, là, vous avez tous des parts dans la station de pompage.
20: Leur seul but, c'est de s'approprier la distribution d'eau pour s'en mettre plein les poches.
21: Nous avons décidé d'appliquer la même règle pour tout le monde. 50 litres d'eau par jour, par personne et par foyer.
17: C'est ça l'avenir que tu veux pour nos enfants.
22: On a pu identifier la victime dans la fosse.
23: Il s'agit bien de votre maman.
24: Sa mort remonte à la fin des années 80.
25: Papa, tu m'as toujours dit qu'elle était partie pour un autre.
26: Je l'ai pas tué.
27: Tout le monde a quelque chose à se reprocher.
28: Je vous rappelle qu'on est tous responsables.
29: On a fait ce qu'on a pu pour protéger nos familles. Cette union entre nos familles, c'est une bénédiction. Bientôt, tu récupéreras les parts de Franck. La ferme sera sauvée.
30: Je vous ai entendu là, tous les trois, vous êtes des meurtriers.
31: Tous les meurtres jusqu'ici sont liés à l'eau.
32: On jure tous de garder le secret.
33: J'ai besoin de savoir.
34: J'ai plein de questions et j'ai envie de trouver des réponses.
35: C'est le destin.
36: Ah, t'es complètement folle.
37: Parce que c'est ta faute.
36: Je peux dire adieu à ton job et à ma boîte.
38: Fais attention.
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16: Et dans l'infomédia de ce mercredi 1998, l'été de nos 18 ans, un documentaire exceptionnel de Maria Pourchet, le mercredi 3 juin à 21h10 sur France 3 et sur France.tv. C'est l'été de la victoire des Bleus, un été mémorable, le dernier avant l'explosion d'Internet et des portables, celui d'une bascule pour tout un pays et pour une lycéenne des Vosges sur le point de quitter l'adolescence, Maria Pourchet. Devenue écrivain, elle redessine aujourd'hui dans ses mots et en archives cette époque tatouée dans nos mémoire. Sous les violons de Louise Attaque, un pays étrange et familier se dévoile où l'on paye en francs sa place de cinéma pour avoir triomphé dans Titanic, un jeune inconnu normé DiCaprio. 1998, c'est l'été de la France, Black Blanc Beurre, un rêve d'union nationale sur fond de grandes réformes de société, 35 heures, le Pax, mais aussi l'affaire Clinton-Lewinsky, le scandale Festina ou encore l'arrivée du Viagra, autant de madeleines et de pépites d'archives que le style mordant de l'autrice met en majesté. 1998, l'été de nos 18 ans, trace une fresque vibrante pour réfléchir au présent et revivre le temps d'un été, l'âge de tous les possibles. Et c'est à vivre le mercredi 3 juin à 21h10 sur France 3.
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16: Et notre coup de cœur cinéma aujourd'hui dans les salles est le nouveau Star Wars The Mandalorian and Grogu de Jon Favreau avec Pedro Pascal et Sigourney Weaver qui fait son retour. La chute du maléfique empire galactique a précipité la dispersion des seigneurs de guerre impériaux à travers la galaxie pour protéger tout ce que pourquoi la rébellion s'est battue. La jeune nouvelle république décide de faire appel au légendaire chasseur de primes mandalorien Din Djarin et son jeune apprenti Grogu.
0: J'ai besoin d'informations.
1: Wow, à ce prix-là, je vous dirai ce que vous voulez.
0: Je cherche un hut.
1: On est fermé, bonne nuit.
0: Des gangsters, des criminels de guerre.
2: Longue vie à l'Empire.
0: On va tous les éliminer les uns après les autres.
3: Il ne s'agit pas de vengeance. Il s'agit de prévenir une nouvelle guerre.
0: Mets ta ceinture.
4: Tu vas souffrir. Et ensuite, ce sera son tour.
16: Et on termine comme chaque jour par les anniversaires de stars. On va souhaiter un joyeux anniversaire à Elsa Lunghini qui fête aujourd'hui ses 53 ans. Joyeux anniversaire à Samuel Etienne qui fête ses 55 ans. Un joyeux anniversaire à Claire Nebout, la comédienne, fête aujourd'hui ses 62 ans. Et on va souhaiter un joyeux anniversaire à l'ancienne prof de la star, à Carmen Daltaï qui fête ses 82 ans. Et à Stéphane Collaro qui fête ses 83 ans.
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16: 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Alors sur ce, il ne reste plus qu'à vous souhaiter en tout cas une très belle matinée à l'écoute de nos programmes. Je vous retrouve tout à l'heure à 18h10 pour la deuxième quotidienne de la journée sur Radio de la Save. Passez une belle journée et à ce soir.
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5: Bonjour à tous, sur Radio de la Save 102.8. Aujourd'hui, nous allons parler de femmes inspirantes. Avec nous, une experte qui va nous présenter Julie Battu. Bonjour.
6: Bonjour, je m'appelle Salma Saoudi et aujourd'hui, je vais vous présenter Julie Battu, une grande femme qui fait avancer la science encore à l'heure d'aujourd'hui.
5: Présentez-nous un peu plus sur cette femme.
6: Julie Battu est une biologiste française. Elle est directrice de recherche au CNRS. Elle est spécialisée dans la génétique bioinformatique et elle étudie comment les gènes s'activent pendant le développement des êtres vivants.
5: Qu'est-ce que ça veut dire exactement étudier l'activation des gènes?
6: Ça signifie observer à quel moment les gènes s'activent et s'éteignent pendant le développement d'un organisme. Les gènes ne fonctionnent pas tout en même temps et comprendre leur timing est très important.
5: Et pour faire ses recherches, elle utilise un animal particulier, c'est ça?
6: Oui, elle travaille avec le poisson zèbre, un animal très utilisé en biologie.
5: Pourquoi les scientifiques aiment autant ce poisson?
6: Les scientifiques aiment autant ce poisson car il est très pratique à étudier, il produit beaucoup d'œufs et leur développement de ses œufs sont assez rapides.
5: J'ai entendu dire que leur embryon était spéciaux.
6: Oui, leur embryon est transparent, on peut apercevoir les cellules ainsi que les organes se développer au microscope.
5: Donc on peut vraiment voir un organe apparaître?
6: Oui, on peut voir le cœur se former et commencer à battre en quelques heures.
5: Est-ce que ce poisson ressemble génétiquement aux humains?
6: Oui, beaucoup plus qu'on ne le pense. Environ 70% des gènes humains sont équivalents chez le poisson zèbre.
5: Et les mâles et les femelles, on les distingue comment?
6: Les mâles sont plus dorés, couleur saumon, tandis que les femmes sont plus argentées, couleur bleutée.
5: Combien d'œufs peuvent produire les femelles?
6: Les femelles peuvent produire plusieurs centaines d'œufs en une seule fois.
5: Combien de temps met un embryon pour se développer?
6: C'est assez rapide, environ en 24 heures.
5: Et tout ce travail peut vraiment aider dans le monde de la médecine?
6: Oui, les chercheurs peuvent mieux comprendre certaines maladies génétiques humaines, comme le diabète, l'autisme ou bien l'obésité.
5: Dernière question. Qu'est-ce qui rend le travail de Julie Battu particulièrement important?
6: Le travail de Julie Battu est particulièrement important car elle combine génétique et informatique pour analyser une énorme quantité de données génétiques. Sans ces données, beaucoup de découvertes seraient encore inconnues aujourd'hui.
5: Merci beaucoup pour toutes ces explications.
6: Merci à vous de m'avoir invité.
5: C'était Radio de la Save 102.8. À bientôt pour une nouvelle capsule scientifique.

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1: L'association Culture Danse 31 de Merville organise au Dancing le Tequiero au 8 bis rue de Savoie du côté de Merville. Ce jeudi 21 mai de 14h30 à 18h30, un après-midi rétro guinguette. Ouverture des portes à partir de 14h. Le tarif est fixé à 12€, petit goûter offert et parking sur place. À Gimont, bal musette samedi 23 mai, salle du Barry, organisée par Gimont Festive. Ce sera avec Sylvie Noge et son orchestre. Ouverture des portes à 20h30. Réservation au 06 77 97 52 06. 06 77 97 52 06. Le prix d'entrée est fixé à 12€, pâtisserie offerte et buvette sur place. Concert caritatif samedi 23 mai à 20h, salle Gascogne à Colomiers. Le Titat Band du Conservatoire de Colomiers organise ce concert caritatif au profit de l'association Cocagne Alimentaire. À cette occasion, le Titat Band partagera la scène avec l'ensemble Combolo Jazz pour une soirée musicale placée sous le signe de la solidarité et du partage. Tarif fixé à 10€ pour les adultes, 5€ pour les enfants de moins de 14 ans. Rendez-vous samedi 23 mai 20h, salle Gascogne à Colomiers pour ce concert caritatif. Championnat de France marathon de patinage de vitesse. C'est organisé par le roller skating Launaquet et il se tiendra ce championnat lundi 25 mai du côté de Launac. Pour le programme 9h semi-marathon, 10h30 génération vitesse, 11h30 marathon pour les femmes, 13h45 marathon hommes. Plus de renseignements sur le www.rollerfrancemarathon2026.fr. Attention, fermeture de la circulation sur les parcours avec mise en place de déviations sur la commune de Launac. Championnat de France marathon patinage vitesse lundi 25 mai à Launac.
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Attention, voici deux romans de Camille Agrebe en vue. Le premier, Un cri sous la glace. Dans ce roman, ce sont trois narrateurs qui se succèdent pour nous mener au bout de l'intrigue dans un Stockholm enneigé. En premier, Emma, jeune femme menant une vie triste et monotone, jusqu'à ses fiançailles avec son patron Jesper qui dirige un vrai empire de la mode. Mais c'est un secret qu'elle doit garder enfoui à cause des paparazzi. En deuxième, Peter, flic émérite, qui doit se pencher sur la disparition de Jesper, survenue 2 mois après ses fiançailles avec Emma. Et en troisième, Anne, profileuse, qui va aider la police suédoise à identifier le cadavre d'une femme décapitée que l'on a retrouvée chez Jesper au moment de sa disparition. On va découvrir au fil des chapitres les différentes histoires sombres de chacun des personnages, qui vont parfois s'imbriquer les unes aux autres, quitte à nous mener sur de fausses pistes jusqu'au dénouement final. Les personnages sont tous très bien travaillés, la psychologie est mise à rude épreuve à chaque chapitre. On croit commencer à comprendre, et puis le doute s'installe, et finalement, ce n'était pas ce que nous attendions. Camille Agrebe, Un cri sous la glace, ou comment tisser toute une intrigue autour de troubles psychologiques.

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2: Merci d'écouter RFI, les 9h à Paris, 15h à Pékin. Et c'est le journal tout de suite avec vous, Julien Coquel-Rohem.
3: Et à la une, Andréane, Pékin à nouveau au centre du monde diplomatique ce matin. Après Donald Trump la semaine dernière, Vladimir Poutine reçu tout à l'heure par Xi Jinping. Discussion stratégique et message géopolitique. On appelle notre correspondante à Pékin dans un instant. L'actualité ce matin, c'est encore Donald Trump qui menace de nouveau de frapper l'Iran. Dans notre dossier du jour, on repose les bases de la question du nucléaire iranien sur laquelle les discussions continuent de buter. Dans l'actualité également, l'alerte de l'OMS sur l'ampleur et la rapidité de l'épidémie d'Ebola. Reportage en RDC à Bounia dans l'Itouri où la population se met aux gestes barrières. Et puis quand la génétique ressuscite un animal disparu depuis des siècles, une entreprise américaine progresse dans ce sens et cela pose, vous l'entendrez, des questions scientifiques et éthiques.
2: Une relation inébranlable malgré les épreuves.
3: C'est ce que salue Xi Jinping et ce que le président chinois et Vladimir Poutine ont cherché à afficher ce matin. Une semaine après Donald Trump, le président russe reçu à son tour avec les honneurs au Palais du Peuple à Pékin pour afficher la solidité du partenariat sino-russe dans le contexte international qu'on connaît. Bonjour Claire Broadhurst.
4: Bonjour Julien, bonjour à tous.
3: Derrière les déclarations d'amitié, la Chine et la Russie veulent montrer qu'elles entendent peser ensemble dans le nouvel l'ordre mondial qui se dessine.
4: Exactement. Xi Jinping et Vladimir Poutine ont affiché une relation à un niveau sans précédent, selon les mots du président russe. Les deux dirigeants ont renouvelé leur traité d'amitié et multiplié les critiques contre, je cite, l'unilatéralisme, les contre-courants hégémoniques et la loi de la jungle dans les relations internationales, des attaques visant clairement Washington. Les deux pays veulent un monde, je cite, polycentrique, moins dominé par les États-Unis, une manière aussi pour Pékin de rappeler qu'il peut parler aussi bien avec Donald Trump qu'avec Vladimir Poutine. Au cœur des discussions, l'énergie, fragilisée par les sanctions occidentales depuis la guerre en Ukraine, eh bien la Russie veut renforcer ses exportations de pétrole et de gaz vers la Chine. Moscou pousse notamment le projet géant de gazoduc Force de Sibérie 2, destiné à acheminer du gaz russe vers le nord de la Chine via la Mongolie. La guerre au Moyen-Orient renforce aussi l'importance de ce partenariat énergétique parce que les tensions dans le détroit d'Ormuz, eh bien avec cela, eh bien Moscou tente de se présenter, si vous voulez, comme une alternative fiable pour sécuriser les approvisionnements chinois. Et au-delà de l'économie, eh bien, cette visite avait aussi une portée symbolique. En recevant Trump puis Poutine à quelques jours d'intervalle, Xi Jinping cherche à installer Pékin au centre du jeu diplomatique mondial, Julien.
3: Cléa Broadhurst à Pékin pour RFI, merci beaucoup. Au sujet du Moyen-Orient, le président chinois Xi Jinping juge ce matin qu'une reprise du conflit serait inopportune, à bon entendeur pour Donald Trump, qui a de nouveau menacé de frapper l'Iran. Hier, il entretient le flou sur le délai qu'il serait prêt à accorder à Téhéran pour revenir à la table des négociations. L'Iran qui menace en retour d'ouvrir de nouveaux fronts contre les États-Unis en cas d'une reprise des frappes.
2: Et parmi les points de blocage entre Washington et Téhéran, il y a toujours la question du nucléaire.
3: Alors que Donald Trump dit toujours vouloir empêcher Téhéran de se doter de l'arme nucléaire et que le sujet est omniprésent dans les discussions, quelques questions de base dans notre dossier ce matin. Qu'est-ce qu'un programme nucléaire? Où en est l'Iran? Alors que les États-Unis l'ont attaqué à deux reprises en moins d'un an. Bonjour Nicolas Falaise.
5: Bonjour.
3: On révise les fondamentaux avec vous ce matin. D'abord, tout simplement, que faut-il pour fabriquer une bombe atomique?
5: Un minerai, de l'uranium. Une fois extrait, on lui donne la forme d'un yellow cake, gâteau jaune, une matière qui sera ensuite enrichie, c'est-à-dire rendue plus concentrée avec des machines que l'on appelle des centrifugeuses. Alors jusqu'ici, on parle d'un processus commun aux usages civils, la production d'électricité dans une centrale nucléaire, et aux usages militaires, la fabrication d'une bombe.
3: Où en est l'Iran concernant cette première étape, celle de l'enrichissement?
5: Alors c'est ici que notre petit exposé sur comment fabriquer une bombe atomique rejoint l'actualité la plus brûlante. Une bonne partie de ce qui se joue en ce moment, c'est le devenir d'un stock d'uranium enrichi par l'Iran. C'est ce que nous explique la chercheuse Héloïse Fayet de l'Institut français des relations internationales.
6: Ce sont bien évidemment les 440 kilos d'uranium enrichi à 60% qui sont les plus préoccupants, car c'est ce stock que l'Iran pourrait utiliser si jamais jamais il décidait de fabriquer une arme nucléaire. On estime qu'il y a une partie toujours enterrée, effectivement, dans certains sites nucléaires iraniens, enterrée en fait depuis juin 2025, donc depuis les premières frappes israéliennes et américaines.
5: Précision importante, hein, pour des applications civiles, on enrichit l'uranium à 3% environ et à 90% pour une bombe atomique. Ces dernières années, l'Iran, vous venez de l'entendre, a fait la plus grande partie du chemin en enrichissant à 60%.
3: En théorie, l'Iran est donc proche de l'arme nucléaire.
5: Eh bien non, car un stock de matière nucléaire ne fait pas une bombe, c'est ce que rappelle la spécialiste de la prolifération nucléaire, Héloïse Fayet.
6: Ce qu'il faut surveiller, en fait, ce sont pas tant les reprises des activités d'enrichissement que le début d'activités de militarisation de cette matière, d'arsenalisation, de miniaturisation. Et ça, ce sont vraiment les processus qui montreraient que l'Iran a choisi vraiment d'avancer, en fait, vers le développement d'une arme nucléaire. Et c'est quelque chose qu'on ne voit pas aujourd'hui.
3: On ne voit pas la volonté iranienne d'avancer vers l'arme nucléaire, c'est ce que nous dit Héloïse Fayet de l'IFRI.
5: Il faut quand même souligner que les progrès de l'Iran n'ont plus rien à voir, et depuis longtemps, avec les critères d'un programme nucléaire civil. C'est ce qui fait de ce dossier une crise de prolifération qui dure depuis des décennies. L'Iran a toujours dit qu'il ne voulait pas la bombe, et pourtant il s'en approche. Scénario insupportable pour Israël comme pour les États-Unis. L'accord nucléaire de 2015 a brièvement permis de limiter et de surveiller le programme iranien. Accord déchiré par Donald Trump, celui-là même qui, après avoir bombardé l'Iran, parle aujourd'hui d'un accord possible. Enfin, rappelons que la seule puissance nucléaire du Moyen-Orient, c'est Israël qui ne l'a jamais officiellement reconnu.
3: Nicolas Falaise pour notre dossier du jour. Merci beaucoup.
2: À la une également, Julien, l'OMS qui alerte sur l'ampleur et la rapidité de l'épidémie d'Ebola.
3: Alors que la République démocratique du Congo dénombre 136 décès probables et 543 cas suspects, que l'Ouganda fait état d'un cas suspect et d'un mort, l'Organisation mondiale de la santé doit annoncer aujourd'hui ses recommandations pour lutter contre la propagation. La riposte s'organise aussi dans l'épicentre de la contagion, la province de l'Ituri, dans le nord-est de la RDC, où les premiers cas ont été signalés la semaine dernière. Hier mardi, plus de 16 tonnes de kits et médicaments ont été réceptionnés à Bounia, le chef-lieu de la province où les habitants s'organisent, Alexandra Branjon.
7: Depuis lundi, les différentes radios de la ville diffusent des messages de sensibilisation en langue locale. Lavez-vous les mains, portez un masque, évitez de vous serrer la main. La population prend ses consignes très au sérieux, explique un habitant, selon qui plus de la moitié des gens dans la rue portent un masque, y compris les chauffeurs de moto, ajoute-t-il. Les écoles sont restées ouvertes. Là aussi, les consignes sont appliquées à la lettre, explique Marthe Dévé, mère de 4 enfants.
8: Là où mes enfants étudient, on a exigé les masques. Tous, ils ont mis de dispositifs de lavage des mains. Il y a le thermomètre à l'entrée d'ailleurs pour prélever les températures. Et puis, ils ont aménagé des salles supplémentaires pour que les enfants ne soient pas attassés.
7: Le lavage de mains a été renforcé dans les établissements scolaires, les administrations, les bureaux, les banques. Mais l'épidémie a provoqué une flambée des prix, déplore Jean Bosco Kisoke de la société civile.
9: Par exemple, le cachinet qui se vendait à 500 francs au marché, maintenant ça se va au prix double à 1000 francs. Les désinfectants qui étaient à 4000 francs, vous trouvez maintenant à 8000 francs et à 10000 francs. Or, par rapport au coût de la vie, c'est un peu compliqué. Et surtout, on ne va pas demander à une personne déplacée qui n'a pas d'argent d'acheter un désinfectant à ce prix-là.
7: Cette hausse des prix complique les efforts de riposte, ajoute-t-il, notamment pour les plus vulnérables économiquement. Les acteurs humanitaires craignent notamment une propagation du virus dans les différents sites de déplacés autour de Bounia, qui accueille plusieurs dizaines de milliers de personnes.
3: Alexandra Branjon, et malgré l'épidémie d'Ebola, l'équipe de football de la RDC pourra bien participer à la Coupe du Monde 2026. L'annonce hier de Washington, alors que les États-Unis ont annoncé lundi l'interdiction d'entrée dans le pays des ressortissants étrangers passés par la RDC, l'Ouganda et le Soudan du Sud au cours des 21 derniers jours. C'est le délai d'incubation du virus.
2: C'est une vague qui continue de s'abattre. L'intelligence artificielle de nouveau responsable de licenciements.
3: Hier mardi, la banque Standard Chartered a annoncé la suppression de 7000 effectifs d'ici 2030. C'est hier aussi que la maison mère de Facebook, Meta, a dit vouloir se séparer de 10% de ses 80 000 employés, avec toujours la même raison invoquée, une nouvelle organisation des entreprises orientée vers l'intelligence artificielle, Pierre-Olivier.
10: Les mots du PDG de la banque Stanchart sont sans équivoque. Avec ses 7000 licenciements, l'IA doit, je cite, « remplacer un capital humain de moindre valeur ». De son côté, Meta, en plus de remercier 10% de ses employés, parle plus pudiquement de déplacer d'autres effectifs vers de nouvelles initiatives liées à l'IA. Dans les deux entreprises, des postes de direction sont aussi concernés par ces réductions d'effectifs. Et ceux qui travaillent devant un PC à travers le monde n'ont encore rien vu, selon Stéphane Roder, PDG du cabinet AI Builders.
11: Pour voir qu'aujourd'hui, au final, il y a très peu de gens qui utilisent vraiment de l'IA toute la journée. Pour voir que dans le monde, il y a un...
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2: Merci de rester avec nous à l'écoute de RFI. Il est midi à Paris, 10h en temps universel. Et pour le journal, on vous retrouve, Karine Bellicha, bonjour.
3: Bonjour Caroline, bonjour à tous. À la une en République démocratique du Congo, la riposte s'organise, notamment en Ituri, face à l'épidémie d'Ebola. Cette province du nord-est du pays est l'épicentre de la contagion, c'est là que les premiers cas ont été signalés la semaine dernière. Témoignage à Bounia dès le début de ce journal. En Corée du Sud, la menace d'une grève chez Samsung est suivie de très près par le gouvernement. La crise au sein du géant de l'électronique sur fond de boom de l'intelligence artificielle est une affaire nationale, nous dira Stéphane Geneste. Et puis nous évoquerons les soupçons en France de détournement de fonds publics visant un candidat à la prochaine présidentielle. Il s'agit d'Édouard Philippe. Laura Martel nous en dira plus. Les autorités congolaises recensent pour le moment 136 décès probables et 543 cas suspects d'Ebola. Et l'épidémie est partie pour durer. L'Organisation mondiale de la santé alerte sur l'ampleur et la rapidité de la propagation du virus, alors que les équipes sanitaires sur place sont déjà débordées, notamment en Ituri, cette province du nord-est du pays, épicentre de la contagion. C'est là que les premiers cas ont été signalés en RDC la semaine dernière. Hier, plus de 16 tonnes de kits et médicaments ont été réceptionnés à Bounia, chef-lieu de la province. Les habitants tentent de s'organiser, Alexandra Branjon.
4: Depuis lundi, les différentes radios de la ville diffusent des messages de sensibilisation en langue locale. Lavez-vous les mains, portez un masque, évitez de vous serrer la main. La population prend ses consignes très au sérieux, explique un habitant, selon qui plus de la moitié des gens dans la rue portent un masque, y compris les chauffeurs de moto, ajoute-t-il. Les écoles sont restées ouvertes. Là aussi, les consignes sont appliquées à la lettre, explique Marthe Dévé, mère de 4 enfants.
5: Là où mes enfants étudient, on a exigé les masques. Tous, ils ont mis de dispositifs de lavage des mains. Il y a le thermomètre à l'entrée d'ailleurs pour prélever les températures. Et puis, ils ont aménagé des salles supplémentaires pour que les enfants ne soient pas attassés.
4: Le lavage de mains a été renforcé dans les établissements scolaires, les administrations, les bureaux, les banques. Mais l'épidémie a provoqué une flambée des prix, déplore Jean Bosco Kisoke de la société civile.
6: Par exemple, le cachinet qui s'est vendu à 500 francs au marché, maintenant ça se va au prix double, 1000 francs. Les désinfectants qui étaient à 4000 francs, vous trouvez maintenant à 8000 francs et à 10000 francs. Or, par rapport au coût de la vie, c'est un peu compliqué. Et surtout, on ne va pas demander à une personne déplacée qui n'a pas d'argent d'acheter un désinfectant à ces prix-là.
4: Cette hausse des prix complique les efforts de riposte, ajoute-t-il, notamment pour les plus vulnérables économiquement. Les acteurs humanitaires craignent notamment une propagation du virus dans les différents sites de déplacés autour de Bounia, qui accueille plusieurs dizaines de milliers de personnes.
3: Une situation d'autant plus difficile que les ONG font face à une baisse générale des aides internationales, en particulier des États-Unis, depuis le retour de Donald Trump à la Maison-Blanche. Même si Washington a annoncé un renforcement des contrôles sanitaires à ses frontières, les autorités ont annoncé qu'elles allaient autoriser l'équipe de football de la RDC à se rendre aux États-Unis pour la Coupe du Monde. La mise en scène était la copie conforme de l'accueil réservé à Donald Trump. Aujourd'hui, c'est à Vladimir Poutine d'être reçu à Pékin. Le président chinois vantait avec son homologue russe la force de leur entente malgré les turbulences internationales. Mais le projet de gazoduc qui relierait les plus grosses réserves de gaz naturel russe dans le nord de la Sibérie et la Chine n'a pas avancé. Vladimir Poutine espérait une percée sur ce dossier à Pékin pour trouver de nouveaux débouchés pour ses hydrocarbures. Xi Jinping estime qu'il reste des points à régler avant un accord. Direction la Corée du Sud à présent, les négociations ont repris entre la direction de Samsung et les syndicats, des échanges tendus afin d'éviter une grève des salariés du géant de l'électronique électronique. Si aucun accord n'est trouvé, elle débutera demain. Et justement, ce matin, la présidence sud-coréenne a regretté très officiellement l'échec des premières discussions. Au cœur de ce mouvement social, des revendications de meilleure rémunération, car Samsung, grâce au boom de l'intelligence artificielle, fait d'énormes bénéfices. Une grève de 45 à 50 000 salariés chez un géant de cette importance inquiète le gouvernement. Stéphane Genèse, bonjour.
7: Bonjour Karine.
3: À tel point que l'exécutif suit personnellement le dossier.
7: Oui, car Samsung, c'est un peu plus de 12% du PIB de la Corée du Sud. Donc si ce moteur ralentit, c'est toute l'économie sud-coréenne qui perd de la vitesse. Certains analystes estiment même qu'une grève prolongée pourrait coûter jusqu'à 20 milliards de dollars au groupe et provoquer des tensions sur les prix mondiaux des puces mémoire. Et c'est bien cela qui inquiète. Les États-Unis, la Chine, l'Europe se livrent une guerre industrielle autour des puces électroniques. Tout le monde veut sécuriser ses approvisionnements. Donc si le champion mondial en la matière ralentit le rythme, cela provoquerait des retards de livraison et cela à l'échelle planétaire. Mais il y a aussi qu'il règne une fracture sociale. La jeune génération veut plus de transparence, de la reconnaissance et une part plus juste de la richesse créée. Et chez Samsung, l'impact est très concret. C'est d'ailleurs le premier vrai test pour la nouvelle direction depuis l'apparition des syndicats il y a à peine 6 ans dans l'entreprise. Et c'est précisément pour cela que le gouvernement suit le dossier d'aussi près. Une grève chez Samsung n'est pas un simple conflit social, c'est un sujet d'intérêt national.
3: Stéphane Genest, la présidente de la Commission européenne, Ursula von der Leyen, estime que le compromis trouvé au sein des 27 est un pas vers un commerce stable et mutuellement bénéfique avec les États-Unis. Et pourtant, l'accord provisoire négocié par les représentants du Parlement européen et des États membres toute la nuit dernière à Strasbourg valide un déséquilibre. Bruxelles s'engage à supprimer les droits de douane appliqués sur la plupart des importations en provenance des États-Unis en échange d'un plafonnement à 15% des droits de douane sur les produits européens. Aux États-Unis, 1,8 milliard de dollars pour indemniser les victimes supposées de la justice fédérale dans le cadre d'un accord avec l'administration fiscale autour d'une plainte qu'il avait déposée. Donald Trump a créé un fonds anti-instrumentalisation afin d'aider ceux qui l'estiment avoir été, comme lui, ciblés de manière volontaire par le système judiciaire. Cette décision qui pourrait de fait permettre à des soutiens du président américain de toucher des recettes fiscale du gouvernement fédéral, Nicolas Roca.
8: Abandonner la plainte de sa famille contre l'agence fiscale américaine en échange de la création d'un fonds d'1,8 milliard de dollars. L'accord de Donald Trump avec le département de la justice met le feu au Capitole. Un comité de 5 personnes nommées dans les 30 prochains jours par le ministre de la justice sera chargé d'attribuer des compensations aux victimes injustes du système juridique ciblées pour des motifs politiques. Une procédure en dehors de tout cadre existant sur laquelle le pouvoir du président semble total. Donald Trump pourra lui-même remplacer n'importe quel membre de la commission, tandis que l'autre personne en charge, c'est son ancien avocat, Todd Blanche, le ministre de la Justice. Ce dernier a d'ailleurs passé ce mardi une audience assez houleuse au Sénat, contraint de nier difficilement les accusations de corruption, de création d'un fonds occulte, promettant un processus transparent. Si le président et sa famille ne pourront recevoir d'argent, le vice-président J.D. Vance, lui aussi interrogé sur le sujet, a refusé d'exclure que les personnes condamnées dans le cadre de l'attaque sur le Capitole en 2021 puissent eux bénéficier d'une indemnité.
3: En France, un juge d'instruction va enquêter sur des soupçons de détournement de fonds publics visant Édouard Philippe. Le parquet national financier a confirmé hier l'ouverture d'une enquête préliminaire visant l'ancien Premier ministre, désormais candidat à la présidentielle de l'an prochain. Laura Martel, bonjour.
9: Bonjour.
3: Alors, sur quoi portent les investigations ?
9: Eh bien, l'affaire concerne la communauté urbaine de la ville du Havre, dans l'ouest de la France, dont Édouard Philippe est maire. Elle remonte à fin 2023, quand une lanceuse d'alerte a signalé de potentielles malversations avant de déposer plainte avec constitution de partie civile en juin dernier. Alors, selon cette plainte, les soupçons portent sur une convention pour animer la cité numérique du Havre durant 4 ans. Une convention signée en juillet 2020, notamment par Édouard Philippe en tant que président de la communauté urbaine et Stéphanie de Baseler, qui est elle présidente bénévole d'une association LS French Tech et qui est elle aussi visée par cette plainte. Eh bien, cette association qui a été créée juste avant la signature signature de la convention, avait été la seule candidate à se manifester pour assurer la prestation et elle devait toucher plus de 2 millions d'euros. Or, Stéphanie de Basler est aussi l'adjointe d'Edouard Philippe chargée de l'innovation et du numérique. Donc, pour la lanceuse d'alerte, le conflit d'intérêts semble absolument évident. L'enquête est donc désormais entre les mains d'un juge d'instruction. Elle porte sur des faits de détournement de fonds publics, favoritisme, prise illégale d'intérêts et concussion. Édouard Philippe, lui, qui dès le début a contesté ces allégations, eh bien prend acte de l'ouverture de cette information judiciaire et répondra bien évidemment à toutes les questions que posera la justice, a fait savoir hier son entourage.
3: Laura Martel, voilà, c'est la fin de ce journal. Tout de suite, 8 milliards de voisins. Avec vous, Lucie Bouclou. Bonjour Lucie.
10: Bonjour Karine Bellicha. Aujourd'hui, nous allons vous parler de la motivation scolaire.
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1: L'association Culture Danse 31 de Merville organise au Dancing le Tequiero au 8 bis rue de Savoie du côté de Merville. Ce jeudi 21 mai de 14h30 à 18h30, un après-midi rétro guinguette. Ouverture des portes à partir de 14h. Le tarif est fixé à 12€, petit goûter offert et parking sur place. À Gimont, bal musette samedi 23 mai, salle du Barry, organisée par Gimont Festive. Ce sera avec Sylvie Noge et son orchestre. Ouverture des portes à 20h30. Réservation au 06 77 97 52 06. 06 77 97 52 06. Le prix d'entrée est fixé à 12€, pâtisserie offerte et buvette sur place. Concert caritatif samedi 23 mai à 20h, salle Gascogne à Colomiers. Le Titat Band du Conservatoire de Colomiers organise ce concert caritatif au profit de l'association Cocagne Alimentaire. À cette occasion, le Titat Band partagera la scène avec l'ensemble Combolo Jazz pour une soirée musicale placée sous le signe de la solidarité et du partage. Tarif fixé à 10€ pour les adultes, 5€ pour les enfants de moins de 14 ans. Rendez-vous samedi 23 mai 20h, salle Gascogne à Colomiers pour ce concert caritatif. Championnat de France marathon de patinage de vitesse. C'est organisé par le roller skating Launaquet et il se tiendra ce championnat lundi 25 mai du côté de Launac. Pour le programme 9h semi-marathon, 10h30 génération vitesse, 11h30 marathon pour les femmes, 13h45 marathon hommes. Plus de renseignements sur le www.rollerfrancemarathon2026.fr. Attention, fermeture de la circulation sur les parcours avec mise en place de déviations sur la commune de Launac. Championnat de France marathon patinage vitesse lundi 25 mai à Launac.
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5: Bonjour à tous, sur Radio de la Save 102.8. Aujourd'hui, nous allons parler de femmes inspirantes. Avec nous, une experte qui va nous présenter Julie Battu. Bonjour.
6: Bonjour, je m'appelle Salma Saoudi et aujourd'hui, je vais vous présenter Julie Battu, une grande femme qui fait avancer la science encore à l'heure d'aujourd'hui.
5: Présentez-nous un peu plus sur cette femme.
6: Julie Battu est une biologiste française. Elle est directrice de recherche au CNRS. Elle est spécialisée dans la génétique bioinformatique et elle étudie comment les gènes s'activent pendant le développement des êtres vivants.
5: Qu'est-ce que ça veut dire exactement étudier l'activation des gènes?
6: Ça signifie observer à quel moment les gènes s'activent et s'éteignent pendant le développement d'un organisme. Les gènes ne fonctionnent pas tous en même temps et comprendre leur timing est très important.
5: Et pour faire ses recherches, elle utilise un animal particulier, c'est ça?
6: Oui, elle travaille avec le poisson zèbre, un animal très utilisé en biologie.
5: Pourquoi les scientifiques aiment autant ce poisson?
6: Les scientifiques aiment autant ce poisson car il est très pratique à étudier, il produit beaucoup d'œufs et leur développement de ses œufs sont assez rapides.
5: J'ai entendu dire que leur embryon était spéciaux.
6: Oui, leur embryon est transparent, on peut apercevoir les cellules ainsi que les organes se développer au microscope.
5: Donc on peut vraiment voir un organe apparaître?
6: Oui, on peut voir le cœur se former et commencer à battre en quelques heures.
5: Est-ce que ce poisson ressemble génétiquement aux humains?
6: Oui, beaucoup plus qu'on ne le pense. Environ 70% des gènes humains sont équivalents chez le poisson zèbre.
5: Et les mâles et les femelles, on les distingue comment?
6: Les mâles sont plus dorés, couleur saumon, tandis que les femmes sont plus argentées, couleur bleutée.
5: Combien d'œufs peuvent produire les femelles?
6: Les femelles peuvent produire plusieurs centaines d'œufs en une seule fois.
5: Combien de temps met un embryon pour se développer?
6: C'est assez rapide, environ en 24 heures.
5: Et tout ce travail peut vraiment aider dans le monde de la médecine?
6: Oui, les chercheurs peuvent mieux comprendre certaines maladies génétiques humaines, comme le diabète, l'autisme ou bien l'obésité.
5: Dernière question. Qu'est-ce qui rend le travail de Julie Battu particulièrement important?
6: Le travail de Julie Battu est particulièrement important car elle combine génétique et informatique pour analyser une énorme quantité de données génétiques. Sans ces données, beaucoup de découvertes seraient encore inconnues aujourd'hui.
5: Merci beaucoup pour toutes ces explications.
6: Merci à vous de m'avoir invité.
5: C'était Radio de la Save 102.8. À bientôt pour une nouvelle capsule scientifique.

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Attention, voici deux romans de Camille Agrebe en vue. Le premier, Un cri sous la glace. Dans ce roman, ce sont trois narrateurs qui se succèdent pour nous mener au bout de l'intrigue dans un Stockholm enneigé. En premier, Emma, jeune femme menant une vie triste et monotone, jusqu'à ses fiançailles avec son patron Jesper, qui dirige un vrai empire de la mode. Mais c'est un secret qu'elle doit garder enfoui à cause des paparazzis. En deuxième, Peter, flic émérite, qui doit se pencher sur la disparition de Jesper, survenue 2 mois après ses fiançailles avec Emma. Et en troisième, Anne, profileuse, qui va aider la police suédoise à identifier le cadavre d'une femme décapitée que l'on a retrouvée chez Jesper au moment de sa disparition. On va découvrir au fil des chapitres les différentes histoires sombres de chacun des personnages, qui vont parfois s'imbriquer les unes aux autres, quitte à nous mener sur de fausses pistes jusqu'au dénouement final. Les personnages sont tous très bien travaillés. La psychologie est mise à rude épreuve à chaque chapitre. On croit commencer à comprendre, et puis le doute s'installe, et finalement, ce n'était pas ce que nous attendions. Camille Agrebe, Un cri sous la glace, ou comment tisser toute une intrigue autour de troubles psychologiques.

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0: 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Vas-y, tu peux leur parler normalement. 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Une frontière étroite entre souffrance et espérance. Ouvre un peu les yeux, c'est surtout un monde de courage. Quand la faiblesse physique devient une force mentale. Quand c'est le plus vulnérable qui sait où, quand, pourquoi et comment. Quand l'envie de sourire redevient un instinct vital. Quand on comprend que l'énergie ne se lie pas seulement dans le mouvement. Parfois la vie nous teste et met à l'épreuve notre capacité d'adaptation. Les 5 sens des handicapés sont touchés mais c'est un 6e qui les délivre. Bien au-delà de la volonté, plus fort que tout, sans restriction. Ce 6e sens qui apparaît, c'est simplement l'envie de vivre.
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1: L'association Culture Danse 31 de Merville organise au dancing le Tequiero au 8 bis rue de Savoie, du côté de Merville. Ce jeudi 21 mai de 14h30 à 18h30, un après-midi rétro guinguette. Ouverture des portes à partir de 14h. Le tarif est fixé à 12€, petit goûter offert et parking sur place. À Gimon, bal musette samedi 23 mai, salle du Barry, organisée par Gimon Festive. Ce sera avec Sylvie Noge et son orchestre. Ouverture des portes à 20h30. Réservation au 06 77 97 52 06. 06 77 97 52 06. Le prix d'entrée est fixé à 12€, pâtisserie offerte et buvette sur place. Concert caritatif samedi 23 mai à 20h, salle Gascogne à Colomiers. Le Titat Band du Conservatoire de Colomiers organise ce concert caritatif au profit de l'association Cocagne Alimentaire. À cette occasion, le Titat Band partagera la scène avec l'ensemble Combolo Jazz pour une soirée musicale placée sous le signe de la solidarité et du partage. Tarif fixé à 10€ pour les adultes, 5€ pour les enfants de moins de 14 ans. Rendez-vous samedi 23 mai 20h, salle Gascogne à Colomiers pour ce concert caritatif. Championnat de France marathon de patinage de vitesse. C'est organisé par le roller skating Launaquet et il se tiendra ce championnat lundi 25 mai du côté de Launac. Pour le programme 9h semi-marathon, 10h30 génération vitesse, 11h30 marathon pour les femmes, 13h45 marathon hommes. Plus de renseignements sur le www.rollerfrancemarathon2026.fr. Attention, fermeture de la circulation sur les parcours avec mise en place de déviations sur la commune de Launac. Championnat de France marathon patinage vitesse lundi 25 mai à Launac.
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2: Bonjour et bienvenue si vous nous rejoignez sur RFI Radio France Internationale à Paris, il est 18h.
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2: Au sommaire de ce mercredi 20 mai, l'épidémie d'Ebola dans l'est de la République démocratique du Congo. Du matériel sanitaire et de premières équipes sont arrivées sur place. Le virus aurait infecté plus de 600 personnes, dont 139 sont mortes, d'après l'Organisation mondiale de la santé, qui s'inquiète d'un risque épidémique régional. En revanche, il est faible, ce risque, au niveau mondial, d'après l'OMS. Des selfies au Colisée de Rome et une dégustation de bonbons indiens. On va revenir dans ce journal sur la visite de Narendra Modi à Rome, le premier ministre indien accueilli par son homologue Giorgia Meloni. Une relation au beau fixe, vous l'entendrez. Et puis une première victoire, mais le combat s'annonce encore long. À Paris, les coiffeuses d'un salon ont obtenu un titre de séjour afin de rester travailler sur le territoire français. Elles étaient en grève contre leur employeur depuis plus de 2 mois. En République démocratique du Congo, la riposte s'organise face à l'épidémie d'Ebola. Elle sévit depuis plusieurs jours dans l'est de la RDC. L'épicentre, le cœur de cette épidémie, se trouve à Bunia, capitale de la province de l'Ituri. Sur place, du matériel et des équipes sont déjà arrivées, tandis qu'à Kinshasa s'est tenu un conseil des ministres extraordinaire dont l'objectif, Pauline Azidi, est de préparer la réponse sanitaire.
5: Oui, il s'est tenu à la Cité de l'Union africaine, l'un des sièges du pouvoir ici à Kinshasa, autour du président Félix Tshisekedi. Conseil qui a été convoqué hier soir pour faire le point sur la réponse mise en place, alors que le dernier bilan des autorités congolaises évoquait 136 décès, probablement dus à Ebola, pour 543 cas suspects. En Ituri, les premières équipes et le matériel sont en cours d'acheminement. Plusieurs cargaisons sont arrivés à Bunia de l'Organisation mondiale de la santé, du Programme alimentaire mondial, de l'UNICEF ou encore de Médecins sans frontières. Au total, plus de 100 tonnes de matériel qu'il faut maintenant déployer sur ce terrain où l'on manque de tout, de tenues de protection, d'intrants, mais aussi de structures adaptées. Des centres de traitement Ebola doivent être installés par MSF et Alima. Les États-Unis viennent d'annoncer un financement pour 50 cliniques en RDC et en Ouganda.
2: Et sur place, Paulina, les autorités congolaises appellent au respect des gestes barrières.
5: Se laver les mains régulièrement, ne pas toucher les malades ni les morts et surtout éviter de propager des rumeurs. Pas encore de mesures particulières sur place. Les écoles et les marchés fonctionnent normalement, même si certains contrôles ont été installés, comme des prises de température par exemple. Les équipes en Ituri essayent aussi d'identifier et de recenser les points d'entrée et de sortie de la province où seront implantés des postes de contrôle afin de limiter la propagation de l'épidémie.
2: Pauline Azidi en ligne de Kinshasa pour RFI. Lors d'une conférence de presse à Genève en Suisse, l'Organisation mondiale de la santé a fixé le risque épidémique à élevé dans la région. En revanche, il est faible au niveau mondial d'après l'OMS qui a livré un nouveau bilan. Plus de 600 cas suspects et 139 décès probablement liés à cette épidémie d'Ebola. Bienvenue en Israël. Les mots du ministre de la Sécurité nationale Itamar Ben-Gvir dans une vidéo. On le voit déambuler entre des militants de la flottille pour Gaza, menottés à genoux. Ils sont plus de 400 à avoir été interpellés puis ramenés en Israël après leur tentative de briser le blocus naval sur le territoire palestinien. L'Italie, la France et l'Espagne condamnent vivement le traitement infligé à ces militants. Une consternation partagée par le Premier ministre israélien lui-même. Benjamin Netanyahou appelle par ailleurs à expulser ses militants dès que possible. L'armée israélienne se dit en alerte maximale après de nouvelles menaces entre les États-Unis et l'Iran. Le chef du Parlement iranien Mohammad Bagher Kalibaf promet une réponse musclée si les États-Unis relancent les hostilités. Avant cela, Donald Trump s'était dit prêt à reprendre les bombardements avant de changer d'avis. L'Arabie Saoudite salue le choix de la diplomatie. Une reprise de la guerre qui serait inopportune. Voilà ce qu'a dit le président chinois, son homologue russe Vladimir Poutine en visite à Pékin. Ils ont réaffirmé ensemble le caractère inébranlable, c'est-à-dire solide, des relations entre la Chine et la Russie. Lui est en Italie. Le premier ministre de l'Inde, Narendra Modi, reçu à Rome par Giorgia Meloni. Cela faisait 26 ans qu'un chef de gouvernement indien n'était pas venu en Italie. Pourtant, les relations sont au beau fixe entre ces deux dirigeants conservateurs. Compte rendu d'une visite chaleureuse, signe Anne Lenir.
6: Tels de bons amis qui publient des selfies sur la toile, les montrant ensemble au Colisée ou affichant un sourire complice devant un sachet de bonbons indiens dénommé Melody, Giorgia Meloni et Narendra Modi semblent en parfaite harmonie. Ils ont confirmé leur volonté de porter les échanges commerciaux à 20 milliards d'euros d'ici 2029 contre 14 actuellement. Cela grâce à l'accord de libre-échange entre l'Inde et l'Union européenne, mais aussi en perspective du projet IMEC visant à constituer un corridor logistique reliant l'Inde, le Moyen-Orient et l'Europe, qu'ils défendent avec détermination. Le partenariat stratégique, soutenu par des géants industriels italiens et indiens, a pour objectif de renforcer la coopération dans des secteurs allant de la défense aux minéraux critiques, en passant par la recherche, l'innovation technologique, l'intelligence artificielle et la manufacture. Anne Lenir, Rome, RFI.
2: Il est 18h07 à Rome, 21h37 à New Delhi.
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2: Et l'actualité en France à présent, c'est ce coup de filet, ces arrestations en nombre à Paris. 16 personnes de l'école Saint-Dominique ont été interpellées et placées en garde à vue. Cet établissement scolaire a été cité à plusieurs reprises dans l'affaire des violences sexuelles dans le périscolaire. Des coiffeuses étrangères en grève depuis plus de 2 mois qui remportent une première victoire. Ça se passe au 65 boulevard de Strasbourg, au nord de Paris. 9 employés de ce salon occupaient les locaux pour dénoncer des salaires impayés, des heures supplémentaires non rémunérées et l'impossibilité d'avoir des fiches de paye. Soutenues par le syndicat CGT, elles ont obtenu un titre de séjour d'un an renouvelable. Une première victoire, Rachel Escolano, mais qui n'est que le début d'un long combat.
7: La CGT a salué hier une bataille décisive remportée par les employés du salon de coiffure, mais le titre de séjour décroché est temporaire et ne pourra être renouvelé que le temps de l'enquête. C'est tout de même un soulagement pour Fadimatou Bintou, l'une des coiffeuses en grève.
8: Ça change beaucoup de choses parce que désormais nous serons plus vulnérables. On a une porte qui s'ouvre à nous. Ça va me permettre déjà de me lancer dans le marché du travail, donc chercher à travailler dans d'une entreprise où mes droits seront reconnus.
7: Pour obtenir une carte de résident qui permettrait aux salariés de rester 10 ans sur le territoire, une enquête doit être lancée et aboutir à une condamnation de leur employeur qui nie toutes les accusations. Pour Adèle Télez, co-secrétaire générale de la CGT Paris, c'est la prochaine étape du combat.
9: Et nous allons continuer à travailler avec elle. Le but à présent, c'est de faire condamner l'employeur pour traite des êtres humains et également d'aller récupérer tout ou partie de l'argent qu'il leur doit devant les tribunaux.
7: Cet argent représente parfois plus de 7 mois de salaire non payé. La CGT affirme que la situation concernerait d'autres établissements et entend rencontrer la préfecture de Paris et la mairie pour tenter de faire régulariser ces travailleurs.
2: Les précisions de Rachel Escolano.

0: À Istanbul, ainsi se referme ce journal en français facile. Il est à réécouter et à lire sur le site françaisfacile.rfi.fr. 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
2: Soyez les bienvenus sur Radio de la Save. C'est l'heure de retrouver Alain Jeanne pour votre émission Chut, on écoute la télé, le talk show radio sur Radio de la Save 102.8, la fréquence de votre vallée. 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
4: Bonsoir à tous, c'est ravi de vous retrouver pour ce nouveau numéro de Chut, on écoute la télé, la quotidienne sur Radio de la Save. Je suis très heureux de vous accompagner pour décortiquer ensemble le programme télé de votre soirée de ce mercredi. L'infomédia, et comme c'est la journée des enfants mais aussi des sorties ciné aujourd'hui, on va vous dévoiler notre coup de cœur ciné de cette semaine.
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4: On commence avec le programme télé de votre soirée de ce mercredi 20 mai avec sur TF1 ce soir la suite de Grey's Anatomy avec les épisodes 11 et 12 qui vont vous être proposés. Sur France 3 ce soir 1936, le Front Populaire entre joie et colère de Fabien Béziat et Hugues Nancy. Et puis sur Canal Plus, première diffusion du film Sacré-Cœur de Steven Gunnel et Sabrina Gunnel avec Grégory Dutoit, film qui avait défrayé la chronique pour son interdiction d'être exploité dans certains cinémas de France. Et puis sur France 4, ça sera le film Divine avec Oulaya Amamra. Et puis sur France 5, la Grande Librairie présentée par Augustin Trapenard qui recevra notamment Laurent Mauvignier ou encore Afsir Herzi. Sur M6, Top Chef, place à la qualification pour les quarts de finale. Les 5 derniers candidats ont été choisis chacun par un juré. Et puis sur Arte, le procès Goldman, le film de Cédric Kahn qui va vous être proposé. Et sur LCP, ce soir, le documentaire Amour Trisomique, l'amour des siens, un documentaire de Gérard Aldine Levasseur. Sur W9, enquête criminelle présentée par Nathalie Renaud et Michel Marie. Sur Gulli, la série The Middle. Et puis sur TMC, ce soir, retour vers le futur 2. Sur TFX, Cleaner, les experts du ménage. Et puis sur TF1, série film, ce soir, Barry Seal, American Traffic. Sur Sister, Fast and Furious 2. Sur RMC Découverte, Flick Story. Et puis sur Nouveau 19, ce soir, Opération Cabane, un divertissement qui vous emmènera en Bretagne, notamment. Et puis notre coup de cœur de ce soir, il va à France 2 qui va lancer sa saga d'été, L'Heure Bleue avec Barbara Probst ou encore Samir Boitard, Tom Leb et Eric Caravaca. C'est à l'été 86 que la fête bat son plein pour célébrer le mariage d'Alice et Franck Ravanel. Et en été 2026, Flore Ravanel découvre le squelette de sa mère à la suite d'un effondrement lié à la sécheresse. On va vous proposer tout de suite un extrait.
5: La nappe phréatique, elle s'assèche. Et la rivière, elle coule plus. S'il vous plaît, s'il vous plaît.
6: Non, non, même pas là.
7: Les Ravanel, les Domas et les Pajons, là, vous avez tous des parts dans la station de pompage.
8: Leur seul but, c'est de s'approprier la distribution d'eau pour s'en mettre plein les poches.
9: Nous avons décidé d'appliquer la même règle pour tout le monde. 50 litres d'eau par jour, par personne et par foyer.
5: C'est ça l'avenir que tu veux pour nos enfants.
10: On a pu identifier la victime dans la fosse.
11: Il s'agit bien de votre maman.
12: Sa mort remonte à la fin des années 80.
13: Papa, tu m'as toujours dit qu'elle était partie pour un autre.
14: Je l'ai pas tué.
15: Tout le monde a quelque chose à se reprocher.
16: Je vous rappelle qu'on est tous responsables.
17: On a fait ce qu'on a pu pour protéger nos familles. Cette union entre nos familles, c'est une bénédiction. Bientôt, tu récupéreras les parts de Franck. La ferme sera sauvée.
18: Je vous ai entendu là, tous les trois, vous êtes des meurtriers.
19: Tous les meurtres jusqu'ici, ils sont liés à l'eau.
20: On jure tous de garder le secret.
21: J'ai besoin de savoir.
22: J'ai plein de questions et j'ai envie de trouver des réponses.
23: C'est le destin.
24: Ah, t'es complètement folle.
25: Parce que c'est ta faute.
24: Je veux dire adieu à ton job et à ma boîte.
26: Fais attention.
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4: Et dans l'infomédia de ce mercredi 1998, l'été de nos 18 ans, un documentaire exceptionnel de Maria.

0: Pourchet, le mercredi 3 juin à 21h10 sur France 3 et sur France.tv. C'est l'été de la victoire des Bleus, un été mémorable, le dernier avant l'explosion d'Internet et des portables, celui d'une bascule pour tout un pays et pour une lycéenne des Vosges sur le point de quitter l'adolescence. Maria Pourchet, devenue écrivain, elle redessine aujourd'hui dans ses mots et en archive cette époque tatouée dans nos mémoires. Sous les violons de Louise Attaque, un pays étrange et familier se dévoile où l'on paye en francs sa place de cinéma pour avoir triomphé dans Titanic un jeune inconnu nommé DiCaprio. 1998, c'est l'été de la France black-blanc-beurre, un rêve d'union nationale sur fond de grandes réformes de société, 35 heures, le Pax, mais aussi l'affaire Clinton-Lewinsky, le scandale Festina ou encore l'arrivée du Viagra, autant de madeleines et de pépites d'archives que le style mordant de l'autrice met en majesté. 1998, l'été de nos 18 ans, trace une fresque vibrante pour réfléchir au présent et revivre le temps d'un été, l'âge de tous les possibles. Et c'est à vivre le mercredi 3 juin à 21h10 sur France 3.
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0: Et notre coup de cœur cinéma aujourd'hui dans les salles est le nouveau Star Wars The Mandalorian and Grogu de Jon Favreau avec Pedro Pascal et Sigourney Weaver qui fait son retour. La chute du maléfique empire galactique a précipité la dispersion des seigneurs de guerre impériaux à travers la galaxie pour protéger tout ce que pourquoi la rébellion s'est battue. La jeune nouvelle république décide de faire appel au légendaire chasseur de primes mandalorien Din Djarin et son jeune apprenti Grogu.
2: J'ai besoin d'informations.
3: Wow, à ce prix-là, je vous dirai ce que vous voulez.
2: Je cherche un hut.
3: On est fermé, bonne nuit.
2: Des gangsters, des criminels de guerre.
4: Longue vie à l'Empire.
2: On va tous les éliminer les uns après les autres.
5: Il ne s'agit pas de vengeance. Il s'agit de prévenir une nouvelle guerre.
2: Mets ta ceinture.
6: Tu vas souffrir. Et ensuite, ce sera son tour.
0: Et on termine comme chaque jour par les anniversaires de stars. On va souhaiter un joyeux anniversaire à Elsa Lunghini qui fête aujourd'hui ses 53 ans. Joyeux anniversaire à Samuel Etienne qui fête ses 55 ans. Un joyeux anniversaire à Claire Neboul, la comédienne, fête aujourd'hui ses 62 ans. Et on va souhaiter un joyeux anniversaire à l'ancienne prof de la star, à Carmen Daltaï qui fête ses 82 ans. Et à Stéphane Collaro qui fête ses 83 ans.
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0: 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Et puis vous avez, bien sûr, aussi la possibilité de nous écouter sur Radio de la Save. Ça, c'est tous les jours, du lundi au samedi à 7h10 et 18h10 pour la quotidienne. Et puis, bien sûr, le lundi pour la grande hebdo de Chut, on écoute la télé de 14 à 15h où pendant une heure on décortique l'actualité culturelle de la semaine avec tous nos invités. Alors sur ce, il ne me reste plus qu'à vous souhaiter une très belle soirée à l'écoute de nos programmes sur Radio de la Save et je vous dis à demain matin, 7h10.
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6: Bonjour à tous, sur Radio de la Save 102.8. Aujourd'hui, nous allons parler de femmes inspirantes. Avec nous, une experte qui va nous présenter Julie Battu. Bonjour.
7: Bonjour, je m'appelle Salma Saoudi et aujourd'hui, je vais vous présenter Julie Battu, une grande femme qui fait avancer la science encore à l'heure d'aujourd'hui.
6: Présentez-nous un peu plus sur cette femme.
7: Julie Battu est une biologiste française. Elle est directrice de recherche au CNRS. Elle est spécialisée dans la génétique bioinformatique et elle étudie comment les gènes s'activent pendant le développement des êtres vivants.
6: Qu'est-ce que ça veut dire exactement étudier l'activation des gènes?
7: Ça signifie observer à quel moment les gènes s'activent et s'éteignent pendant le développement d'un organisme. Les gènes ne fonctionnent pas tout en même temps et comprendre leur timing est très important.
6: Et pour faire ses recherches, elle utilise un animal particulier, c'est ça?
7: Oui, elle travaille avec le poisson zèbre, un animal très utilisé en biologie.
6: Pourquoi les scientifiques aiment autant ce poisson?
7: Les scientifiques aiment autant ce poisson car il est très pratique à étudier, il produit beaucoup d'œufs et leur développement de ses œufs sont assez rapides.
6: J'ai entendu dire que leur embryon était spécial.
7: Oui, leur embryon est transparent, on peut apercevoir les cellules ainsi que les organes se développer au microscope.
6: Donc on peut vraiment voir un organe apparaître?
7: Oui, on peut voir le cœur se former et commencer à battre en quelques heures.
6: Est-ce que ce poisson ressemble génétiquement aux humains?
7: Oui, beaucoup plus qu'on ne le pense. Environ 70% des gènes humains sont équivalents chez le poisson zèbre.
6: Et les mâles et les femelles, on les distingue comment?
7: Les mâles sont plus dorés, couleur saumon, tandis que les femmes sont plus argentées, couleur bleutée.
6: Combien d'œufs peuvent produire les femelles?
7: Les femelles peuvent produire plusieurs centaines d'œufs en une seule fois.
6: Combien de temps met un embryon pour se développer?
7: C'est assez rapide, environ en 24 heures.
6: Et tout ce travail peut vraiment aider dans le monde de la médecine?
7: Oui, les chercheurs peuvent mieux comprendre certaines maladies génétiques humaines, comme le diabète, l'autisme ou bien l'obésité.
6: Dernière question. Qu'est-ce qui rend le travail de Julie Battu particulièrement important?
7: Le travail de Julie Battu est particulièrement important car elle combine génétique et informatique pour analyser une énorme quantité de données génétiques. Sans ces données, beaucoup de découvertes seraient encore inconnues aujourd'hui.
6: Merci beaucoup pour toutes ces explications.
7: Merci à vous de m'avoir invité.
6: C'était Radio de la Save 102.8. À bientôt pour une nouvelle capsule scientifique.

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1: L'association Culture Danse 31 de Merville organise au dancing le Tequiero au 8 bis rue de Savoie du côté de Merville. Ce jeudi 21 mai de 14h30 à 18h30, un après-midi rétro guinguette. Ouverture des portes à partir de 14h. Le tarif est fixé à 12€, petit goûter offert et parking sur place. À Gimon, bal musette samedi 23 mai, salle du Barry, organisée par Gimon Festive. Ce sera avec Sylvie Noge et son orchestre. Ouverture des portes à 20h30. Réservation au 06 77 97 52 06. 06 77 97 52 06. Le prix d'entrée est fixé à 12€, pâtisserie offerte et buvette sur place. Concert caritatif samedi 23 mai à 20h, salle Gascogne à Colomiers. Le Titat Band du Conservatoire de Colomiers organise ce concert caritatif au profit de l'association Cocagne Alimentaire. À cette occasion, le Titat Band partagera la scène avec l'ensemble Combolo Jazz pour une soirée musicale placée sous le signe de la solidarité et du partage. Tarif fixé à 10€ pour les adultes, 5€ pour les enfants de moins de 14 ans. Rendez-vous samedi 23 mai 20h, salle Gascogne à Colomiers pour ce concert caritatif. Championnat de France marathon de patinage de vitesse. C'est organisé par le roller skating Launaquet et il se tiendra ce championnat lundi 25 mai du côté de Launac. Pour le programme 9h semi-marathon, 10h30 génération vitesse, 11h30 marathon pour les femmes, 13h45 marathon hommes. Plus de renseignements sur le www.rollerfrancemarathon2026.fr. Attention, fermeture de la circulation sur les parcours avec mise en place de déviations sur la commune de Launac. Championnat de France marathon patinage vitesse lundi 25 mai à Launac.
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